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This is Patrick Santos on Mauritius and More, and nice to be back after a couple of weeks off. And I had friends down and also had to take them around, and we had a great time. 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Anyway, bon après-midi et bienvenue sur Mauritius and More. Et il y a beaucoup de choses pour me dire aujourd'hui. Demain, c'est fête de paix ici en Angleterre. Et aussi, il y a un paquet d'anniversaires. Moi, c'est déjà un petit souhait à tout le monde qui peut faire l'anniversaire. Et des semaines, je suis parti là parce que mon camarade est venu. On a fait le tour dans Londres. On a fait un autre vacarne un peu. Et je suis bien content, je suis de retour. Et je vais commencer avec une santé de Chico Martinez avec vous. Mais ça, c'était DJ Bruno et Giorgio Bellia qui te fait un mix, un remix à dire cela. Et voilà, on continue avec une autre chanson de Alain Ramanissa.

Oui, ça c'était Mario Hormel, ton la voix, ton ciment, ton la musique. Et merci à Mario pour avoir plu au pouplet à tous les Mauriciens avec ta musique. Et maintenant je continue avec Zaz, pseudonyme de Isabelle Geoffroy, née le 1er mai 1980 à Tours. C'est une chanteuse française mêlant les styles jazzy, variété française, soul et acoustique. Et elle interprète une chanson qui est très très populaire en France et à travers le monde, et ça s'appelle « On ira ».

Yeah, that's for Father's Day again. It's called Daddy's Home, and the confidence and the trust and the support, the satisfaction it brings to kids when their father get home. Oh, I hope so. And maintenant, moi, tu continues avec Bruno Raya, Cool B, avec Vive ta créolité. Et ça, moi, je peux mettre ça à cause de mon tante qui a fait 25 ans de Ségué à l'île Maurice. Et maintenant, quoi, Ségué, puis moi, non, Ségué, ça m'est capable, moi. Ça, il donne nous les quais, il donne nous racines. Et voici Vive ta créolité.

Oui, c'est à cause de ce concept de créolité que le ségué ne mourra jamais. Ségué, comme on dit, ça c'est un concept qui donne nous l'écho, qui donne nous racines, qui font partie de nous, les amis les poumons. Et à ce terme, on continue avec une petite santé pour un bon petit camarade qui s'appelle Prem Sitaram, et qui tout en fait me rappeler sa santé là, c'est une santé de une chanson de Mike Brandt qui s'appelle Toi mon enfant. Et ça, tout mon bon camarade qui est à travers le monde, qui quitte d'autres familles à l'île Maurice et à travers les îles, qui peut vivre à l'étranger. Et voici toi mon enfant.

dispensant lui-même un esprit anarchisant dans un répertoire qui utilise adroitement de la langue verte, Léo Ferré est la figure même de l'artiste engagé. Il offre aussi l'exemple, sans doute inégal, d'une culture alternative à la française. Et voici Léo Ferré avec cet extrait.

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Oui, ça c'était Léo Ferré avec cet extra. Et c'est comme Georges Brassens. Léo Ferré fait partie de ces chanteurs populaires, désormais institutionnalisés, en devenant le sujet des thèses de doctorat et autres travaux universitaires. Gilles Deluge avait donné le ton en déclarant: Léo Ferré, c'est un plongeur de l'émotion qui utilise les mots comme des grains de sable dansant dans la poussière du visible. My God, I couldn't even write that myself. Ça come from Laos. Et maintenant, je continue avec une chanson pour le Fête des Pères. C'est Chimène Badi, c'est une des élèves de Céline Dion. Et cette chanson s'appelle Un Père.

Oui, cette chanson-là, je la dédicace à tous les pères. C'est une belle chanson de Chimène Badi, Un père. Et c'est presque la fin de mon show. Moi, j'espère passer une bonne semaine et aussi passer une bonne fête demain pour la fête des pères. J'espère les temps pour bien. This is almost the end of my show, and I wish you, a happy Sunday, happy Father's Day. I hope you have a lovely time tomorrow, and also that you enjoy the World Cup and England do well against Italy, and we have a good time. Et voici pour terminer, c'est une chanson de Bam Kutayen qui s'appelle Papa Laboureur.